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1: Et en ce lundi 13 juillet, bonne fête aux Henri et aux Joël, les béliers. Vous vous montrerez peu enclin à vous investir dans une relation et encore moins à vous engager. Les taureaux en famille, la détente sera à l'ordre du jour. Gémeaux, vous n'êtes pas à l'abri du coup de foudre. Les cancers, une certaine hypocrisie peut être de mise pour ne pas vous mettre à dos vos collègues. Les lions, vous aurez l'occasion de faire des rencontres prometteuses. Les vierges, si vous êtes en couple, votre attitude rigide sera difficilement compatible avec la vie à deux. Les balances, vous aurez très envie que l'on vous chouchoute, faites-le savoir. Les scorpions, la franchise est une grande qualité, mais dans le cadre professionnel, ne vous sentez pas obligé de dire tout ce que vous pensez. Les sagittaires, vous serez fort habiles pour présenter vos projets sous leur meilleur jour. Les capricornes, vous serez en mesure de renforcer les liens qui vous unissent à votre partenaire. Verseau, votre routine pourrait bien être perturbée par des imprévus. Enfin les poissons, méfiez-vous, vous pourriez vous faire des ennemis en étant trop sincère. Bonne journée et à demain.

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7: Bonjour, pas moins de 37 départements sont en vigilance rouge canicule aujourd'hui, 46 en orange. Les maximales en journée seront comprises entre 38 et 41 degrés pour les départements en vigilance rouge. L'épisode de chaleur doit se prolonger au moins jusqu'en milieu de semaine prochaine selon Météo France. De nombreux incendies continuent de se déclarer dans l'Hexagone, comme près de Saint-Raphaël dans le Var ou de Fontainebleau en Seine-et-Marne. Plus de 25 000 hectares ont brûlé depuis le début de l'année selon la sécurité civile. Laurent Nunez a annoncé l'interpellation d'une trentaine de personnes suspectées d'être liées à des départs de feu. Ces interpellations se sont déroulées dans 22 départements répartis dans une dizaine de régions. On en compte le plus en Occitanie et en Auvergne-Rhône-Alpes. Un tiers des 32 personnes interpellées sont mineures. Certaines ont été présentées à un juge pour enfants. Près de 150 personnes se sont rassemblées hier devant la mairie de Tarnos dans les Landes en soutien aux familles des enfants concernés par les accusations de violences sexuelles qui secouent la commune. Un animateur du centre de loisirs a été mis en examen pour viol et agression sexuelle sur mineurs et placé en détention provisoire. Une manifestation a eu lieu hier à cheval entre le Nord et le Pas-de-Calais dans le village d'Oisil-Verger qui doit accueillir une future écluse pour contester le projet du canal Seine-Nord-Europe. Il est censé créer d'ici 2032 une liaison fluviale à grand gabarit pour faciliter le transport de marchandises entre la région parisienne et les grands ports de la mer du Nord. Mais ses opposants dénoncent la flambée des coûts et les conséquences environnementales. C'est la fin de ce flash, une très bonne journée à notre écoute.
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1: Voici ma sélection télé pour ce lundi 13 juillet avec ce soir sur TF1 Camping Paradis avec Laurent Ournac et la participation de Kinvé. Sur France 2, le concert de Paris présenté par Stéphane Bern en direct. Sur France 3, Crime à Ramatuelle avec Lola Devers et Florence Pernel. Sur M6, Star 80 contre Star 90, la grande battle, le concert en rediffusion. Sur France 4, les trésors des châteaux de la Loire, documentaire inédit. Sur TMC, les Mignons 2, Il était une fois, Grou, film. Sur Gulli, les vacances préférées des Français, présentées par Élodie Gossemin. Vous retrouverez ce soir sur C'est Star, Roland Magdan, 50 ans de carrière, son spectacle. Sur TF1, série film Yamakasi, les samouraïs des temps modernes. Film. Enfin sur Sister, la série Kaamelott avec Alexandre Astier et plusieurs épisodes à la suite à partir de 21h10. Bon zapping!

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Bonjour, aujourd'hui 12 juillet, 193e jour de l'année, nous fêtons les Oliviers. C'est le 12 juillet 1904 que naissait Pablo Neruda. Le poète chilien nous a quittés en septembre 1973 et en 1937, naissance de Lionel Jospin, l'ex-premier ministre, nous a lui quittés en mars 2026. Joyeux anniversaire à Bill Cosby, né le 12 juillet 1937, à l'ex-drôle de dame Cheryl Ladd, née en 1951, à Corinne Charby, née comme une boule de flipper en 1960, à l'accordéoniste Denis Salès, née en 1968, à la chef française Anne-Sophie Pic, née en 1969, à Or Attica, née en 1970, et à un des acteurs d'Hélène et les garçons, Patrick Puydebat, né le 12 juillet 1971. C'est aussi le 12 juillet 2021 que décède Marion Sarraut, réalisatrice de nombreuses émissions de télé pour Les Carpentiers ou encore L'île aux enfants et Les Visiteurs du Mercredi, mais aussi de téléfilms et d'épisodes de séries tels que Les Cordiers, Une femme d'honneur, Louis la Brocante, etc. Elle était née en août 1938. Le 12 juillet 1906, le capitaine Dreyfus est réhabilité quand la Cour de cassation de Rennes annule sans renvoi le jugement prononcé par erreur. En 1965, les Beatles sont élevés au rang de membres de l'ordre de l'Empire britannique par la reine Elisabeth II. En 1980, Edson Arantes do Nascimento, dit Pelé, est élu champion du siècle par 20 journaux du monde entier. En 2005, Monaco célèbre son souverain Albert II à l'occasion des cérémonies de son avènement. En 2013, la catastrophe ferroviaire de Brétigny-sur-Orge fait 7 victimes et c'est encore un 12 juillet en 2016 qu'une collision frontale entre deux trains de passagers dans la région des Pouilles en Italie fait une vingtaine de morts et plusieurs blessés. Le dicton du jour, juillet, orage de nuit, peu de mal, mais que de bruit. Demain, vous penserez à fêter les Henri et Joël.

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7: Il est 8h, bonjour à tous sur RCL. Dans le Nord Gironde, ce lundi 13 juillet s'annonce très festif, mais aussi très chaud. À Saint-André-de-Cubzac, la fête locale se poursuit place du Champ de Foire. Ce soir, rendez-vous à 22h30 pour le cortège vers le stade Arnaudin, avant le feu d'artifice sonorisé prévu à 23h. Attention, circulation et stationnement seront interdits dans une partie du centre-ville dès 19h30. À Libourne, la fête nationale se prépare aussi sur les quais. Demain soir, marché gourmand, bal des pompiers et feu d'artifice tirés depuis le pont de pierre rythmeront la soirée. Côté météo, prudence sur tout le Libournais, de Galgon à Coutras, Vérac, Villegouge et Saint-Cyr d'Abzac. La Gironde reste en vigilance orange canicule, avec jusqu'à 30 degrés cet après-midi et un risque d'orage. Hydratez-vous, limitez les efforts et prenez soin des personnes isolées.

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2: Et en ce lundi 13 juillet, bonne fête aux Henri et aux Joël, les béliers. Vous vous montrerez peu enclin à vous investir dans une relation et encore moins à vous engager. Les taureaux en famille, la détente sera à l'ordre du jour. Gémeaux, vous n'êtes pas à l'abri du coup de foudre. Les cancers, une certaine hypocrisie peut être de mise pour ne pas vous mettre à dos vos collègues. Les lions, vous aurez l'occasion de faire des rencontres prometteuses. Les vierges, si vous êtes en couple, votre attitude rigide sera difficilement compatible avec la vie à deux. Les balances, vous aurez très envie que l'on vous chouchoute, faites-le savoir. Les scorpions, la franchise est une grande qualité, mais dans le cadre professionnel, ne vous sentez pas obligé de dire tout ce que vous pensez. Les sagittaires, vous serez fort habiles pour présenter vos projets sous leur meilleur jour. Les capricornes, vous serez en mesure de renforcer les liens qui vous unissent à votre partenaire. Verseau, votre routine pourrait bien être perturbée par des imprévus. Enfin les poissons, méfiez-vous, vous pourriez vous faire des ennemis en étant trop sincère. Bonne journée et à demain.

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2: Bonjour, pas moins de 37 départements sont en vigilance rouge canicule aujourd'hui, 46 en orange. Les maximales en journée seront comprises entre 38 et 41 degrés pour les départements en vigilance rouge. L'épisode de chaleur doit se prolonger au moins jusqu'en milieu de semaine prochaine selon Météo France. De nombreux incendies continuent de se déclarer dans l'Hexagone, comme près de Saint-Raphaël dans le Var ou de Fontainebleau en Seine-et-Marne. Plus de 25 000 hectares ont brûlé depuis le début de l'année selon la sécurité civile. Laurent Nunez a annoncé l'interpellation d'une trentaine de personnes suspectées d'être liées à des départs de feu. Ces interpellations se sont déroulées dans 22 départements répartis dans une dizaine de régions. On en compte le plus en Occitanie et en Auvergne-Rhône-Alpes. Un tiers des 32 personnes interpellées sont mineures. Certaines ont été présentées à un juge pour enfants. Près de 150 personnes se sont rassemblées hier devant la mairie de Tarnos dans les Landes en soutien aux familles des enfants concernés par les accusations de violences sexuelles qui secouent la commune. Un animateur du centre de loisirs a été mis en examen pour viol et agression sexuelle sur mineurs et placé en détention provisoire. Une manifestation a eu lieu hier à cheval entre le Nord et le Pas-de-Calais dans le village d'Oisil-Verger qui doit accueillir une future écluse pour contester le projet du canal Seine-Nord-Europe. Il est censé créer d'ici 2032 une liaison fluviale à grand gabarit pour faciliter le transport de marchandises entre la région parisienne et les grands ports de la mer du Nord. Mais ses opposants dénoncent la flambée des coûts et les conséquences environnementales. C'est la fin de ce flash, une très bonne journée à notre écoute.
3: La météo pour ce lundi 13 juillet, le temps reste ensoleillé et chaud sur une grande partie de la France, même si des orages commencent à arriver sur la façade atlantique. Les températures pour ce lundi matin, 20 degrés pour Lille, 21 degrés pour Strasbourg, 22 à Cherbourg et Brest, 24 degrés pour Paris, 24 également pour Toulouse et Nice, 25 pour Lyon et Ajaccio. Et puis pour ce lundi après-midi, entre 30 et 39 degrés sur une moitié nord, il fera 30 degrés en Bretagne, 32 sur les Hauts-de-France, 35 sur le Grand Est, 30 degrés en région parisienne, jusqu'à 39 voire 40 degrés sur le centre Val-de-Loire. Dans la moitié sud, comptez entre 29 et 39 degrés. Il fera 29 dans la région de Biarritz, 33 degrés sur Bordeaux et Nice, 33 également pour la Corse, 38 en Occitanie et 39 degrés sur la vallée du Rhône.
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Bonjour à tous. L'Angleterre en demi-finale après sa victoire 2-1 contre la Norvège en prolongation. Jude Bellingham a été le grand héros des Three Lions avec un doublé décisif face aux Norvégiens. Ce succès permet à l'Angleterre de rejoindre la France, l'Espagne et l'Argentine dans le dernier carré. La première affiche opposera la France à l'Espagne ce mardi à 21h à Dallas. Un choc entre deux favorites. La seconde demi-finale verra l'Angleterre défier l'Argentine, tenante du titre, mercredi à 21h à Atlanta. Les deux vainqueurs s'affronteront pour le titre dimanche à New York. Rendez-vous bientôt pour la suite du Mondial. Belle écoute.

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1: Voici ma sélection télé pour ce lundi 13 juillet avec ce soir sur TF1 Camping Paradis avec Laurent Ournac et la participation de Kinvey. Sur France 2, le concert de Paris présenté par Stéphane Bern en direct. Sur France 3, Crime à Ramatuel avec Lola Dever et Florence Pernel. Sur M6, Star 80 contre Star 90, la grande battle, le concert en rediffusion. Sur France 4, les trésors des châteaux de la Loire, documentaire inédit. Sur TMC, les Mignons 2, Il était une fois, Grou, film. Sur Gulli, les vacances préférées des Français, présenté par Élodie Gossemin. Vous retrouverez ce soir sur C'est Star, Roland Magdan, 50 ans de carrière, son spectacle. Sur TF1, série film Yamakasi, les samouraïs des temps modernes. Film. Enfin sur Sister, la série Kaamelott avec Alexandre Astier et plusieurs épisodes à la suite à partir de 21h10. Bon zapping!

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Bonjour, aujourd'hui 12 juillet, 193e jour de l'année, nous fêtons les Oliviers. C'est le 12 juillet 1904 que naissait Pablo Neruda. Le poète chilien nous a quittés en septembre 1973 et en 1937, naissance de Lionel Jospin, l'ex-premier ministre, nous a lui quittés en mars 2026. Joyeux anniversaire à Bill Cosby, né le 12 juillet 1937, à l'ex-drôle de dame Cheryl Ladd, né en 1951, à Corinne Charby, née comme une boule de flipper en 1960, à l'accordéoniste Denis Salès, née en 1968, à la chef française Anne-Sophie Pic, née en 1969, à Or Attica, née en 1970, et à un des acteurs d'Hélène et les garçons, Patrick Puydebat, né le 12 juillet 1971. C'est aussi le 12 juillet 2021 que décède Marion Sarreau, réalisatrice de nombreuses émissions de télé pour Les Carpentiers ou encore L'île aux enfants et Les Visiteurs du mercredi, mais aussi de téléfilms et d'épisodes de séries tels que Les Cordiers, Une femme d'honneur, Louis la brocante, etc. Elle était née en août 1938. Le 12 juillet 1906, le capitaine Dreyfus est réhabilité quand la Cour de cassation de Rennes annule sans renvoi le jugement prononcé par erreur. En 1965, les Beatles sont élevés au rang de membres de l'ordre de l'Empire britannique par la reine Elisabeth II. En 1980, Edson Arantes do Nascimento, dit Pelé, est élu champion du siècle par 20 journaux du monde entier. En 2005, Monaco célèbre son souverain Albert II à l'occasion des cérémonies de son avènement. En 2013, la catastrophe ferroviaire de Brétigny-sur-Orge fait 7 victimes et c'est encore un 12 juillet en 2016 qu'une collision frontale entre deux trains de passagers dans la région des Pouilles en Italie fait une vingtaine de morts et plusieurs blessés. Le dicton du jour, juillet, orage de nuit, peu de mal, mais que de bruit. Demain, vous penserez à fêter les Henri et Joël.

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2: Il est 12h, voici le Flash Info RCL en Orgirorde. À Saint-André-de-Cubzac, la fête locale se poursuit aujourd'hui sur la place du Champ de Foire. Temps fort ce soir avec un cortège en musique à 22h30, au départ du centre-ville vers le stade Arnaudin, puis feu d'artifice sonorisé à 23h au complexe Léo Lagrange. Attention aux déplacements. Circulation et stationnement seront interdits dans une partie du centre de 19h30 à minuit, avec mise en fourrière possible. Côté ciel, la chaleur reste bien présente sur le Libournais et le Coutradais. À Coutras, après une matinée très nuageuse, des éclaircies sont attendues dans l'après-midi, autour de 33 degrés vers 17h. Prudence pour les personnes fragiles, pensez à boire régulièrement et à limiter les efforts. Enfin, après les orages de la nuit de vendredi à samedi en Gironde, restez attentifs aux consignes locales avant les festivités du 14 juillet.

Merci beaucoup. Vous êtes formidable ce soir. Wow. Bruxelles. Vous savez, ça me fait d'autant plus chaud au cœur que mon sang est divisé en deux. Une partie de mon sang est français, par ma mère, et une autre partie de mon sang, il est belge, par mon père.

sobre tout. 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

Oh, c'est magnifique. Là, c'est personnel. Je voudrais avoir une pensée pour une de nos sœurs qui est partie, pour mon meilleur ami, pour mon oncle, tous ceux qui sont partis. 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

0: 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Il est 14h. 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

Et le Storytube 60 du jour commence en 1969 avec le 10e album studio d'Eddie Mitchell. Alors certes, ce n'est pas son album le plus connu. Les titres qui y figurent n'ont pas été des tubes pour le chanteur. En titre bonus, il y avait notamment Otis.

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1: La même année 1969, c'est celle qui avait été choisie par Johnny pour sortir son cinquième album live. C'était l'album qui s'appelait Que je t'aime tout simplement.

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1: C'est en écoutant dans sa voiture « Night in White Satin » des Moody Blues que Léo Ferré aurait eu l'idée de cet extra. En tout cas, il en parle dès les premiers mots de la chanson.
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C'est en 1967 que c'est Jérôme a enregistré son premier 45 tours. Il avait pour titre Les Fiancés. Autant le dire tout de suite, ce disque n'a eu aucun succès. Il s'est ensuite fait connaître avec Le Petit Chaperon Rouge est mort et Quand la mer se retire que l'on va écouter lors de l'émission Salut les copains sur la radio Europe 1 à l'époque.

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1: Nous parlions d'eux tout à l'heure, voici les Moody Blues avec un extrait de leur deuxième album sorti en 1967, Night in White Satin.

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2: The Overlanders, bien que le groupe britannique ait sorti une douzaine de singles, leur seul succès britannique fut la reprise de la chanson des Beatles que voici, Michelle, et c'était en 1966.

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1: Catch as the Wind est une chanson écrite et enregistrée par Donovan. Il a raconté que cette chanson, il l'avait écrite en pensant à sa future épouse qu'il ne connaissait même pas alors. C'est compliqué, c'est pourtant l'histoire de cette chanson.

C'est Robbie Van Leeuwen, le guitariste des Shocking Blues, qui a écrit la chanson Love Buzz, présente sur l'album At Home, sorti en 1969.

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2: C'est en 1962 que Nancy Sinatra enregistra Like I Do.
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0: 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Retour à la chanson française dans ce Storytube 60 avec en 1968 Jacques Dutronc, il est 5h, Paris s'éveille.
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2: Le groupe français Les Pirates a souvent été surnommé le troisième groupe de rock du pays. Les Pirates avec Danny Logan qui en 1962 enregistrait De tout mon cœur.

Les Intrigantes est un groupe de quatre jeunes filles originaires du Québec. À leur début en 1964, comme beaucoup d'autres groupes de l'époque, elles ont sillonné les salles de danse du Québec et elles y présentaient leurs spectacles. Leur dernier grand tube a été enregistré en 1968. Elles ont fait la reprise d'Hello Goodbye des Beatles.

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1: En 1967, Salvatore Adamo sortait un 45 tours, 4 titres, un de plus me direz-vous, avec sur la première face Notre roman. Le deuxième titre de cette première face, c'était Ensemble.

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1: Et c'est avec un des premiers titres des Chats Sauvages en 1961, Trois en amour, que se termine le Story Cube 60 du jour.

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2: Bonjour, aujourd'hui 13 juillet, 194e jour de l'année, nous fêtons les Henri, Joël et Clélia. C'est le 13 juillet 1927 que naissait Simone Veil, qui nous a quittés en juin 2017. En 1932, naissance de l'astrophysicien québécois Hubert Reeves, décédé en octobre 2023. Et en 1970, naissance de Bruno Salomon, décédé en mars 2026. Joyeux anniversaire à Harrison Ford, né le 13 juillet 1942, à Catherine Breillat, née en 1948, à l'accordéoniste belge Erika, née en 1964, à la journaliste Christine Kelly, née en 1969, à l'accordéoniste lyonnaise Stéphanie Rodriguez, née en 1974, à Madame Cad Merad, l'animatrice Julia Vignali, née en 1975, et au comédien Pio Marmaille, né le 13 juillet 1984. C'est le 13 juillet 2003 que décède Compay Segundo, guitariste et chanteur cubain, né en novembre 1907, et le 13 juillet 2024 décède une des trois sœurs Halliwell, les sorcières de Charmed, Shannon Doherty, était née en avril 1971. Le 13 juillet 1793, Marat est assassiné dans son bain par Charlotte Corday. En 1900, le funiculaire de Montmartre est mis en service. En 1906, une loi rend le repos hebdomadaire obligatoire en France. En 1967, c'est la création de la NPE. En 1985, le double concert Live Aid se tient à Wembley, en Angleterre, et à Philadelphie, aux États-Unis. En 1989, c'est l'inauguration de l'Opéra Bastille à Paris. En 2005, le coureur cycliste italien Dario Frigo, engagé sur le Tour de France, est interpellé à Courchevel après la découverte la veille de produits dopants dans la voiture de son épouse au péage d'Albertville. En 2016, Theresa May devient la seconde femme Premier ministre du Royaume-Uni. Enfin, le 13 juillet 2024, lors d'un meeting en Pennsylvanie, le candidat à l'élection présidentielle Donald Trump est légèrement blessé à l'oreille dans une tentative d'assassinat. Le dicton du jour, quand reviendra la Saint-Henri, tu planteras ton céleri. Demain, jour de la fête nationale française, vous penserez à fêter les

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1: Voici ma sélection télé pour ce lundi 13 juillet avec ce soir sur TF1 Camping Paradis avec Laurent Ournac et la participation de Kinvé. Sur France 2, le concert de Paris présenté par Stéphane Bern en direct. Sur France 3, Crime à Ramatuelle avec Lola Devers et Florence Pernel. Sur M6, Star 80 contre Star 90, la grande battle, le concert en rediffusion. Sur France 4, les trésors des châteaux de la Loire, documentaire inédit. Sur TMC, les Mignons 2, Il était une fois, Grou, film. Sur Gulli, les vacances préférées des Français, présentées par Élodie Gossemin. Vous retrouverez ce soir sur C'est Star, Roland Magdan, 50 ans de carrière, son spectacle. Sur TF1, série film Yamakasi, les samouraïs des temps modernes. Film. Enfin sur Sister, la série Kaamelott avec Alexandre Astier et plusieurs épisodes à la suite à partir de 21h10. Bon zapping !

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5: Bonjour à tous. Alors le peloton souffle aujourd'hui, premier jour de repos dans le Cantal après 9 étapes intenses. Hier à Ussel, le néerlandais Mathieu Van Der Poel a dominé un final ultra disputé pour s'offrir la 9e étape. Tadej Pogacar conserve le maillot jaune et le classement général reste figé chez les favoris. Egan Bernal, lui, a grimpé dans la hiérarchie. Le Colombien pointe désormais dans le top 10. Côté maillot secondaire, le Danois Mats Pedersen garde le vert, le Mexicain Isaac Del Toro le blanc du meilleur jeune. Demain, 14 juillet, reprise en montagne, 167 km entre Aurillac et le Lioran, 3800 mètres de dénivelé, le Pas de Pérol en point d'orgue. Terrain piège pour les favoris, idéal pour les baroudeurs. Belle écoute.

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Il y a quelqu'un qui est là ce soir. Et ça me fait vraiment plaisir qu'il soit là. Pour ceux qui s'en rappellent, à l'époque j'avais un groupe qui s'appelait Joey et les Showmen. Et Joey, il est venu aujourd'hui de New York pour jouer avec moi. Joey Greco!

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Et oui, c'est Jazz et Compagnie qui arrive dans votre radio. Jazz et Compagnie, deux heures de détente musicale, comme l'a dit le monsieur en introduction. Deux heures de détente musicale avec du jazz, mais pas que. L'émission du jour va commencer avec Chick Webb. Alors Chick Webb a été, malgré sa courte carrière due à ses problèmes de santé, un des plus importants batteurs de toute l'histoire du jazz. Il a été, pour beaucoup, une référence. Ça a été un grand, grand chef d'orchestre. À partir de 1930, il s'est régulièrement produit au Savoy Ballroom avec ses musiciens, bien évidemment. C'est notamment dans cet orchestre qu'Ella Fitzgerald a fait ses débuts en 1935. Elle a ensuite pris la direction du Savoy Ballroom, mais c'est une autre histoire. Alors aujourd'hui, on les retrouve tous les deux, avec les musiciens bien sûr, et avec un titre qui est un peu leur emblème à tous les deux, Organ Grinder's Swing.

Grinder swing. Cédric Garland et Andy Razaf qui ont composé In the Mood, c'est évidemment le chef d'orchestre et musicien Glenn Miller qui en 1939 en a fait les arrangements. La chanson, le titre devrais-je dire, a connu beaucoup de reprises, notamment celle des Andrew Sisters en 1953.

Spanish Harlem. L'original a été publié par Benny King en 1960. Le morceau a été écrit par Jerry Leber et Phil Spector en 1971. Aretha Franklin en faisait une version qui a connu un succès planétaire.

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1: Donna Fishin, la chanson avait été imaginée par Bing Crosby. Elle a été enregistrée avec l'aide de Louis Armstrong. C'était pour l'émission de télévision de Bing Crosby. Le titre a été enregistré évidemment quelques temps avant. C'est arrivé à la société de production Decca Records. Le titre a tellement plu au producteur qu'il a été diffusé avant de passer à la télévision.
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1: Et justement, Bing Crosby ou Louis Armstrong, Tony Bennett a grandi en les écoutant, les admirant. Il écoutait également Judy Garland ou Joe Venuti ou Al Johnson. En tout cas, c'est ce qui lui a permis de grandir dans la musique. C'est ce qui lui a permis d'avoir une passion pour le jazz. On le retrouve ici avec sa reprise de Hot on Live.

Jackie Wilson, lui aussi, a eu une carrière un peu courte. Il a été considéré comme un grand showman. C'était l'un des chanteurs et artistes les plus dynamiques et les plus influents dans l'histoire du R&B et du rock'n'roll. Le voici avec Indian Love Call.

Luis Prima a été surnommé le roi des swingers. C'était un chanteur, un auteur-compositeur, un trompettiste de jazz. Ce que l'on sait peut-être moins, c'est qu'il était acteur et doubleur pour la société Disney. Ah, voici un certainement un de ses plus grands titres, Just Gigolo.

Fred Astaire et Jane Kelly, que l'on va écouter tout de suite, sont sans doute considérés comme les personnalités masculines les plus marquantes de la comédie musicale hollywoodienne des années 1950. Classique du genre, Singin' in the Rain.

Cette voix, c'est celle de Doris Day. Doris Day est une actrice, une chanteuse, une productrice américaine. Elle a joué dans plus de 40 films avec la compagnie Warner Bros. Elle a enregistré également plusieurs albums avec Columbia Records. Et voici Count Basie, A Prayer in Paris.

Avec les Andro Sisters in the Mood, dans début d'émission, nous parlions de lui, Glenn Miller. Le voici avec son orchestre, avec Moonlight Serenade.

Frank Sinatra a pratiquement repris tous les plus grands standards du jazz. Il a également aussi excellé dans la comédie musicale dont nous parlions tout à l'heure. Voici le thème de New York, New York.

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1: C'est avec l'orchestre d'Earl Hinn que, en 1947, Johnny Hartman a commencé à chanter. Il a ensuite rejoint, un an plus tard, l'orchestre d'Izzy Gillespie. Il a entamé ensuite une carrière de soliste, accompagné au piano par Errol Garner. Il a ensuite enregistré avec John Coltrane. Le voici avec un standard du jazz, Unforgettable.
2: Unforgettable.

Stardust, lui aussi un classique du jazz. Voici la version de Clifford Brown et le Max Roach Quintet, un enregistrement réalisé en 1954.

Un autre morceau qu'on peut également considérer comme un grand standard du jazz, c'est Sittin' Doll, le morceau composé par Duke Ellington et Billy Strayhorn. Les spécialistes du genre prétendraient qu'en 1953, Strayhorn a écrit entièrement le morceau à partir d'un simple riff de Duke Ellington. Quoi qu'il en soit, nous l'écoutons.

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1: Jazz et Compagnie, le retour, la deuxième heure de votre émission, c'est du jazz, mais pas que, va commencer avec Diana Krall et avec Rose Marie Clooney. C'est juste l'année où elle nous a quittés. Elle a pu, avant de partir, nous laisser cette version, Boy from Ipanema. Évidemment, c'est la version chantée par des femmes de la fille d'Ipanema, Girl from Ipanema, la chanson écrite en 1962, si je ne m'abuse, par Antonio Carlos Jobim.

Bésame Mucho, la chanson la plus reprise du XXe siècle, a été écrite dans les années 30 par Consuelo Velasquez. Nous écoutons la version de Gonzalo Rubalcaba.

Le morceau qui a été écrit en 1952 par George Shearing, un titre dédié à Bird, c'est-à-dire Charlie Parker, Lullaby of Birdland.

0: C'était la voix de Maria Augusta.
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0: Je dirais même plus, c'est du jazz, mais pas que. Voici, il fallait oser, la version de Flavio Mendes de Kung Fu 15. Oh.

Et quand on vous dit que Jazz et compagnie, c'est 2 heures de détente dans votre radio, restons l'espace de 3 minutes 24 encore au Brésil avec le soleil de ce pays, on en a bien besoin, et une version de Tech 5 que l'on écoute parfois dans cette émission, celle d'Orchestra Albatros.

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1: Il y a une expression qui perdure dans le jazz, c'est la machine à swing. Ça indique évidemment les batteurs et les chefs d'orchestre qui ont le swing et le rythme en eux. Et c'était un des surnoms de Count Basie. Il est ici chez lui. Il nous interprète avec ses musiciens Mambo Mista.

Tout à l'heure, nous écoutions Tech Five, la version d'Orchestra Albatros. Maintenant, nous allons écouter Dave Brubeck, celui qui a fait sa réputation autour de ce morceau avec son album Time Out. Voici donc Dave Brubeck avec Walking Line.

Le nom de David Sanborn reste associé au jazz fusion, au smooth jazz. Il pratiquait néanmoins avec autant d'aisance ce saxophoniste américain, le jazz, le blues ou le rhythm and blues. Le voici.

Coïncidence de la programmation, David Sanborn et George Benson qui arrivent à présent ont exactement le même âge, mais sauf erreur de ma part, professionnellement parlant, ils n'ont jamais collaboré l'un avec l'autre. Pourtant, George Benson a collaboré avec les plus grands, il a été produit par Quincy Jones, il a travaillé avec Aretha Franklin ou Stevie Wonder, ou encore avec Frank Sinatra, le voici avec Fly By Night.

Et dans Jazz et Compagnie, un dur je peux en cacher un autre. Voici George Duke, c'est Frank Zappa qui l'a incité à chanter, à utiliser les synthétiseurs. Sa route à lui aussi a croisé celle de bon nombre d'autres célébrités de la musique. En 1992, il signe avec Warner Bros. Records. En 1993, il obtient le succès avec un album qui s'appelle Snapshot, dont voici le titre éponyme.

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